Quelques notes de Bonobo et juste avant, c'était le duo Brunswick avec Ton absence. Il est bientôt 14h30, une heure de plus dans les Maritimes. Et dans notre dernière demi-heure ensemble, avant l'arrivée de Nicolas Ouellet, je vais vous parler du dernier mini-album du producteur électro Cree. On va aussi écouter la musique de Léonie Gray, de Allo Fantôme, de Casdoura. Et dans quelques instants, le trio disco New Paradise. Vous écoutez Mon Manège à moi avec Guillaume Hubermont. Bon vendredi, bon début du mois de mai. À tout de suite sur les ondes d'ici musique.

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And then, et après quoi, se pose comme question Casdoura qu'on écoutait à mon manège à moi avec Guillaume Hubermont en ce vendredi 1er mai. Je vous parle de Cri maintenant, qui est revenu récemment avec un mini-album le 24 avril qui s'appelle Ami Volume 1. Ami, le concept porte bien son nom parce que tout repose sur la collaboration avec des invités différents sur presque chaque pièce. On retrouve notamment Bob Moses, Miette Hope, Romain Garcia, Harry Hayes et son collègue de longue date Jesse McCormack. Alors Cri, pour ceux qui le découvriraient cet après-midi, producteur électro qui a été dans le passé beatboxer, chanteur, rappeur. Il a commencé la musique pendant une année sabbatique à l'université Laval. Il livrait des pizzas et puis il a poursuivi en musique numérique à l'UDM. Et au départ, il faisait beaucoup de musique de pub pour vivre avant que le projet Cri ne prenne de l'ampleur. Et là, ben, on peut le dire, depuis quelques années, ça a pris son envol. C'est un des grands représentants de la scène électronique à l'international. Il est signé sur le label britannique Anju Nadeep. Dans la dernière année, Cri a, les dernières années en fait, après la pandémie, je pense, il a quitté Montréal. Il s'est installé dans les Laurentides. Et évidemment, ben, ça se ressent hein, dans sa musique. Il vit dans le bois maintenant, Cri, au rythme des saisons. Ça teinte un peu ce qui fait qu'il... Ben, c'était déjà assez atmosphérique, assez bucolique comme musique. Mais là, on sent vraiment que la pression retombe. D'ailleurs, ce mini-album Ami, il l'a dit Christophe, c'est pour préparer son troisième album. C'est vraiment un petit projet entre deux qu'il va quand même présenter en spectacle. Il sera ce soir à Edmonton, en Alberta. Il sera demain à Vancouver, au Hollywood Theatre, le 9 mai à Kelowna, le 15 mai à Ottawa, le 16 à Saint-Sauveur, donc de retour chez lui, le 29 mai à Toronto et le 7 août à Québec, à Cigale. On va écouter Back of My Mind, Cri avec son ami Jesse McCormack. On est vraiment dans de la deep chalet musique, s'il fallait mettre des étiquettes sur tout ça, de la house chaleureuse, aérienne, internationale, mais nourrie par un imaginaire quand même assez québécois. Voici Cri.

Léonie Gray et sa voix chaleureuse, chaotique sur les ondes d'ici musique. Et le manège, il part dans tous les sens. On part en rock d'ailleurs maintenant avec Double Date with Death. Ça, c'est un groupe qui s'inscrit dans cette nouvelle vague de rock, de hard rock alternatif montréalais. On est viré sur la tête, on est rendu là dans le manège. Voici la piste Jouets.

0: Ben voilà, tranquillement, hein, le manège qui touche à sa fin en ce vendredi 1er mai. C'est un grand plaisir d'être avec vous et Nicolas Ouellet est déjà là pour la suite. Salut Nicolas.
1: Mes hommages, mon cher Guillaume.
0: Qu'est-ce qui se passe en ce beau vendredi 1er mai? Je vois plein de chandails des Canadiens là, se promener dans l'atrium de Radio-Canada.
1: Oh, le Canadien en 4. Non, ça se peut pas, ça. Ça
0: non,
1: marche
0: ça,
1: pas.
0: Ça
1: le Canadien
0: en 6.
1: Le Canadien en 6 vont gagner ce soir. Je l'ai dit à Claudine à de multiples reprises. Je suis pas le hockey, mais je suis quand même les séries éliminatoires. Donc, il y a ça. On va se préparer pour le match pour celles et ceux qui sont fans des Habs. Sinon, on a les demandes spéciales. C'est classique à nouveau son les vendredis. Les gens peuvent me faire leurs demandes spéciales. La seule consigne, c'est une chanson qu'ils ont déjà entendue à nouveau son dans un passé récent ou très lointain. On va faire ça dans la dernière demi-heure, mon cher Guillaume.
0: On reste dans les nouveaux sons. Parfait. Merci beaucoup à Geneviève Venn, Philippe Jacques à la recherche, Julio Mendy à la programmation, Yannick Roberge, l'homme que l'on nomme DJ Hero à la réalisation. Claudine sera de retour lundi. Bonne fin de semaine tout le monde. À la prochaine.

c'est officiellement parti en ce vendredi. Préparez tout de suite vos demandes spéciales. Chansons que vous avez déjà entendues à nouveau au son, que vous avez envie d'entendre de nouveau, c'est vous qui prenez le contrôle de la dernière demi-heure de l'émission. Commence ça fort avec Valérie Vaughan. La chanson s'appelle 4.

Il a pris son temps, Choker. A pris soin de sa santé, particulièrement de sa santé mentale. 7 ans entre ses plus récentes sorties. Il est de retour pour de bon avec cet album Heaven Ain't Sold. Cette chanson, ça se trouve là-dessus. Good. 15h12, 16h12 si vous êtes dans les Maritimes. Vos demandes spéciales aujourd'hui, chansons que vous avez déjà entendues à l'émission, que vous avez envie d'entendre de nouveau, c'est dans la dernière demi-heure.

Opinion, The Kneecap, c'est le nom de l'album qui est sorti aujourd'hui pour le groupe irlandais. Envoyez-moi vos demandes spéciales. Chanson que vous avez déjà entendue, un nouveau son que vous avez envie d'entendre de nouveau. C'est vous qui programmez la dernière demi-heure de l'émission. 514-980.

Princess, c'est le nom de cette chanson. Plutôt que ce EP, cette chanson, c'est Petite Fille. Elle dit ce EP, c'est ma libération en tant qu'artiste, en tant que femme, en tant que tout ce que je suis. Independent Princess, c'est donc un nom parfaitement trouvé pour ce projet. 15h21, 16h21, j'espère que vous passez un très beau vendredi. Premier vendredi de mai, ça sent l'été de plus en plus. J'espère que fait soleil où vous êtes, que la musique accompagne un grand moment de détente ou les derniers milles de charbonnage au travail. Une chose est sûre, la dernière demi-heure, elle vous est consacrée. C'est vous qui décidez de quoi elle va être peuplée. C'est vos demandes spéciales. La seule consigne, c'est qu'il faut que ce soit une chanson, votre demande spéciale, que vous avez déjà entendu un nouveau son récemment ou il y a très longtemps. M'envoyez ça au 514-980-76.

peu de house en ce vendredi, ça fait toujours beaucoup de bien. C'est Flitz qui a remixé cette chanson de Handsome Eli qui s'appelle Huma. Ici, on a Yvan Boivin Flamand. De son EP Nitei, voici Et.

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Il y a Bombardier, sa plus récente chanson, Socks On. Elle a un premier album, enfin, qui va sortir pour cet artiste qui fait partie de notre nouvelle vague 2026 des artistes à surveiller durant la prochaine année. Un album qui va sortir d'ici la fin de cette dite année. Bien hâte de voir ce que ça va réserver à cette nouvelle star, la pop. Crie ici. 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

s'écrit avec son amie Nikki Elizabeth sur son nouvel album qui s'appelle Ami, justement, volume 1. Ce single-là est parti, est paru, c'est-à-dire le 6 février. Cet album est sorti la semaine dernière. Il y a Catherine Pogonat qui l'a interviewé. Si vous avez raté ça, allez rattraper sur Radio-Canada Audio, notre application. J'attends vos demandes spéciales. Chanson que vous avez déjà entendue, un nouveau son que vous voulez entendre de nouveau dans la dernière demi-heure, c'est vous qui prenez le contrôle de l'émission 514-980-7667. Voici Kano et Justin Quiles.

de la semaine à Nouveau Son. Merci pour vos demandes spéciales, Sarah. C'est le fun. Il y a des beaux choix. Des récents, des plus anciens. On va faire un mélange de tout ça. On va vous jouer ça dans la dernière demi-heure. Si vous avez la vôtre, chanson que vous avez déjà entendue à l'émission, que vous avez envie d'écouter, 514-980-7667. Ça, c'est mon gros coup de cœur de la dernière année. Le collectif What More, Still Lord of it.

Elle a vraiment repris le contrôle de sa carrière à Gasmi dans la dernière année. Chaque sortie est excellente ici. Collaboration avec Mandy Spice, c'est un son de la semaine aussi, cette chanson. 404 ou 404, Sad Bitch. Lundi, on va avoir une nouveauté de Gasmi avec Woody pour vous. Ça s'appelle littéralement, et c'est littéralement excellent. Pit, ça s'appelle spécial.

le jeune prodige de la ville de Québec. Voix singulière, prosodie singulière, approche unique. 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Melvin, différent, c'est sa plus récente chanson. Ça fait suite à une collaboration avec un des vétérans de la scène de Québec, en la personne de Webster. Et Québec lui donne ses fleurs à Melvin. 14 juillet va être au Festival d'été de Québec. Quand on grandit dans la vieille capitale, c'est un rêve que Melvin va finalement pouvoir cocher sur sa liste.

Ça, c'est une chose que je peux vous garantir, que vous êtes au bon endroit en ce moment pour commencer votre fin de semaine. Nouveau son tous les vendredis après-midi. On est là dans la légèreté, la fraîcheur, comme tous les après-midi d'ailleurs. Mais le vendredi est un peu spécial parce que c'est vos demandes spéciales qui peuplent la dernière demi-heure de l'émission. Ça rentre à plein et ça me fait très plaisir, ces demandes spéciales. Si vous avez la vôtre chanson que vous avez déjà entendue à nouveau son, que vous voulez entendre de nouveau, vous me l'envoyez soit via la bulle de conversation sur Radio-Canada Audio, soit au 514-980-76.

Normalement, c'est sur une grosse chanson bien cadencée que j'annonce officiellement le début de la fin de semaine, mais là, c'est sur cette chanson, réinterprétation de Thinking About You de Frank Ocean par Flea, le bassiste des Red Hot Chili Peppers, qui s'est offert un album jazz avec son album et son instrument plutôt de prédilection qui est la trompette. Votre fin de semaine est lancée tout en douceur. Vous vous y rendez en tendresse. Vous laissez le travail derrière vous, tout ce qui vous a occupé et préoccupé durant la semaine, et vous voguez vers la liberté sur cette

0: Maritime.
1: Bienvenue à celles et ceux qui viennent de se brancher. Bienvenue à celles et ceux qui sont avec moi depuis les tout débuts. Une petite demi-heure avant qu'on plonge dans vos demandes spéciales. Les chansons que vous avez déjà entendues, un nouveau son que vous avez envie d'entendre de nouveau. Vous avez encore le temps de m'envoyer la vôtre, votre demande spéciale. Il y a la bulle de conversation sur Radio-Canada Audio. Sinon, c'est par messagerie texte au 514-980-7667. L'excellente Camilou avec ce hit qui s'appelle Paranormal, un nouveau son.

Et Tokisha, cette chanson s'appelle Duro. Un nouveau son. Plein de belles demandes spéciales qui entrent. Il y en a une, je peux vous dire tout de suite, qui ne va pas jouer, malheureusement. C'est celle de Yannick. Mais je comprends le concept. Il dit, je veux le but de Loco Locas. Il dit, OK, je sais, c'est pas nouveau et probablement jamais nous jouer un nouveau son. Mais go, abs, go. Le message est passé, mais pas de but en or.

Party Cloudy de French for Horse. Ça a été notre son de la semaine. Il y en aura un tout nouveau pour vous dès lundi. Et de lundi aussi, on vous présente les artistes en liste pour devenir Révélation Radio-Canada. Ça va être une semaine toute spéciale. À nouveau son la semaine prochaine. 3 artistes par jour vont être présentés pour un total de 12. Vous voulez vraiment pas rater ça. Ça va être génial.

Ça, c'est du lourd. Il s'appelle Gabriel Jacoby. God of Child, c'est le nom du projet The Ones, c'est ce qu'on vient d'entendre. Vous entendez ce que j'entends? C'est les grandes inspirations. Prince, D'Angelo, Andre 3000. Bref, première grande carrière, c'est Gabriel Jacoby. Voici Akim.

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6: C'est parti pour les demandes spéciales. Celle-ci est pour Thierry de Saint-Samuel au travail. Pardon, Burna Boy et Stromae.

Celle-là était pour Jade qui m'a écrit c'est ma demande spéciale DTMF de Bad Bunny. Elle dit sans blague, c'est le nouveau son qui m'a converti en mode Bad Bunny. Ça, c'est très bien que ce soit pas le Super Bowl, mais nouveau son qui t'a converti déjà Bad Bunny. Gros mérite. On a 16h37, 17h37, c'est vos demandes spéciales qui jouent en ce moment. Chanson que vous avez déjà entendue à l'émission, que vous avez envie d'entendre de nouveau. Si vous en avez une, 514-980-7667. Pour Caroline au Saguenay, voici Thierry Larose. J'entends sonner.

demande spéciale pour Caroline qui nous écoute au Saguenay. C'est excellent. Nouvel album qui s'en vient à l'automne pour Thierry. A pris son temps. 3 ans ou à peu près, depuis Print. Il est revenu avec La Roue, Le Roi, La Rose et le Loup, avec Adrien Cassidy et Ariane Roy. Mais là, ce sera un projet en solo. Myra ici et Parapluie.

Ça, c'est pour Marie-Claire à Longueuil. Elle dit, j'aimerais écouter cette chanson sur l'amitié de Myra que j'ai entendue ce mardi et que je retrouve pas sur Internet. Ça s'appelle Parapluie. Ma chère Marie-Claire, de Myra, M-Y-R-A.

de Nico qui m'a dit, qui m'a écrit qui allait, et là je le cite, se faire aller le popotin sur cette chanson toute la fin de semaine. C'est lui qui le dit. Je ne suis qu'un messager.

C'est entre autres pour ça que j'adore les demandes spéciales du vendredi. Ça nous permet de retomber sur des pépites comme celle-ci. Ça, c'est Gracieuseté de Robin. C'est sa demande spéciale. Jacob Collier avec Kirk Franklin, Stormzy, Shawn Mendes, Witness Me. On y retourne en 2023 avec ça. Il dit une vieille de nouveau son. Un cadeau pour ma fête, seulement 59 ans. Joyeux anniversaire, mon cher Robin. Celle-ci est pour Annie de Rimouski. Les louanges, tu me coupes l'herbe.

Ça, c'était pour Annie, tu me coupes l'herbe. Les louanges. Encore et toujours excellent cet album, Alouette. Une dernière pour Max, Katie Tupper, Right Hand Man.

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et on est le 1er mai. Aujourd'hui, je vous propose 2 heures de funk et de musique soul à saveur, bien sûr, printanière. Bonjour à tous, c'est Alexandre Courteau qui s'installe dans le studio. J'espère que vous passez une bonne journée. Je suis très content de vous retrouver avec une émission vraiment très, très intéressante. Aujourd'hui, entre autres, Phil Collins qui va faire son entrée au temple de la renommée du rock and roll. Aussi le Cubain Sima Funk qui sera au Festival d'été de Québec en juillet prochain. La chanteuse soul canadienne Tanika Charles qui nous annonce une tournée estivale. Et c'est dimanche que la SOCAN, la Société canadienne des auteurs, compositeurs et éditeurs de musique, tiendra son 35e gala. Alors, je vais vous parler de ça un peu plus tard dans l'émission. The Brooks, sans plus attendre, ils seront le 23 mai prochain à Bromont, dans les Cantons de l'Est. Voici Soon As I Can. Bienvenue à Tellement Courteau.

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1: Un morceau tout à fait à propos, bien sûr, Printemps par Corias. Corias qui sera au Festival de Trois-Rivières en juin prochain et au Festival d'été de Québec également au mois de juillet. Comment de bord, on peut pas ne pas remettre cette nouvelle chanson qui est sortie cette semaine et qui nous annonce un troisième disque qui va sortir plus tard cette année. Superbe chanson pour le groupe québécois. Ça s'appelle Coucou, comment ça va? Comment de bord?

Les trois accords, le groupe est en tournée. Ils sont ce soir à Saint-Casimir, demain à Sainte-Marie, le 8 mai à Montréal au MTELUS, le 14 à Joliette et le 15 à Mont-Laurier. Un groupe absolument à voir sur scène, les trois accords avec Ouvre tes yeux, Simon. Le chanteur britannique Phil Collins va faire son entrée au Temple de la renommée du rock and roll. Alors, ça va se faire le 14 novembre prochain à Los Angeles. Il sera pas tout seul à être introduit au Temple de la renommée, également Oasis, le géant du métal Iron Maiden, Joy Division, New Order également sera intronisé dans ce grand endroit, ce panthéon de la musique. Phil Collins, roi britannique du rock FM des années 1980, un des rares chanteurs avec Michael Jackson et Paul McCartney à avoir vendu plus de 100 millions de disques à la fois au sein d'un groupe, mais aussi comme artiste solo. C'est complètement fou. Je rappelle bien sûr qu'il faisait partie de Genesis. Alors, on va célébrer avec You Can't Hurry Love, une chanson des Supremes que Phil Collins a repris en 1982.

Mingo 6, c'était ici son Favela Slap. Vous pouvez me joindre en utilisant, bien sûr, la bulle de conversation sur l'application Radio-Canada Audio. C'est toujours plaisant de vous lire avec vos messages, vos photos, vos commentaires. On parle de musique. N'hésitez pas également à m'écrire en utilisant notre adresse courriel tellement@radio-canada.ca. Bougat, il va faire partie des célébrations du Grand Prix du Canada. Je vous rappelle que cette année, le Grand Prix à Montréal, c'est entre le 22 et le 24 mai prochain. Le Grand Prix, c'est le 24. Il sera en concert d'ailleurs le 24 dans le cadre du Grand Prix Bougat, qu'on va entendre avec Sapatino.

Alex Cuba avec Nada S. de Verdade. Et tout juste avant, tellement courto, Léo Midea, brésilien, c'était Verano. C'est une de mes chansons préférées des dernières semaines. On s'en va à Cuba maintenant avec Sima Funk qui sera bientôt chez nous au Festival d'été de Québec le 10 juillet prochain. Je vous parle souvent de ce musicien cubain qui est funk, qui est absolument incroyable sur scène. C'est une bête de scène. Et j'attends avec impatience son nouveau disque Tetoca qui va sortir le 22 mai prochain. Il a déjà été nommé aux Grammy Awards, nommé également aux Latin Grammy Awards. C'est le premier artiste cubain à avoir joué à Coachella, le grand festival américain. On va l'entendre ici avec une de ses toutes nouvelles chansons qui s'appelle Cosi Narte, une chanson vivante, sans artifice, ça veut dire te cuisiner. Voici Sima Funk.

Claude Bégin avec Pour le meilleur et pour le pire. Ariane Moffatt est en tournée depuis le lancement de son plus récent disque Air de jeu. Elle disait sur Internet, la tournée qui roule depuis un an maintenant a une saveur toute particulière. Chaque soir aux quatre coins du Québec, un vrai terrain de jeu se dessine entre la scène et le public. Elle parle de la joie, cette forme de résistance. Elle parle aussi des liens qu'elle a tissés avec ses musiciens. Elle dit l'amitié, le contact réel dans la musique comme dans la vie. J'ai pas trouvé mieux dans les derniers temps pour donner du sens à ce cirque sociopolitique au milieu duquel on se démène au quotidien. Allez la voir demain, elle est à Quaticook le 16 mai à Saint-Fabien, le 17 à Matane, le 21 juin, elle sera à Gatineau et le 3 juillet prochain à Sherbrooke. La voici avec Je veux tout, Ariane Moffatt.